0: C'est de neveux que ça devient un vrai terrain de jeu.
1: Vous avez l'air de vous plaire ici.
0: C'est le cas. Ici, nous avons le réfectoire, avec en prime un chef étoilé. Nous proposons des activités en plein air, yoga, tai chi et un club de lecture.
1: Waouh, vos résidents ont l'air comblés. Vous vous en occupez bien.
0: On a des tonnes de moustiques aussi.

0: Il y a un truc bizarre. J'ai aucune vue aérienne sur toute la forêt. C'est comme un trou noir.
1: Le sentier en terre donne sur un portail, selon le chauffeur.
0: Étrange. J'ai pas vu ça.
1: Regarde là où la forêt s'éclaircit.
0: Il y a du grillage. Ça fait un sacré terrain. C'est quoi cet endroit ?
1: J'en ai une petite idée, mais il y a qu'un moyen d'en être sûr. On y va. Il semble que la cible est entrée dans une sorte de complexe grillagé. Aucun réseau satellite ni radar. Aucune visibilité et sans doute aucune communication. Terminé.
2: Infiltrez-vous et localisez les cibles. Utilisez tous les moyens nécessaires. Ramenez-les-moi en vie. Je suis en route.
1: Bien reçu, monsieur.

0: Content de te voir, Paul.
1: Salut, papa.
2: Je vais vous laisser, alors vous avez du temps à rattraper.
0: Merci, Kate. Viens, entre. Détends-toi. Allez,

0: Assieds-toi.
1: Ça a l'air d'aller.
0: J'essaie de m'occuper.
1: Rester actif, ça conserve?
0: Oui, c'est ce qu'on dit, oui.
1: La maison de Prairie View a été vendue?
0: Ouais.
1: Je l'adorais.
0: Moi aussi, j'ai de bons souvenirs là-bas.
1: Tiens, je me demandais, oncle Bill et tante Cathy, tu les as revus?
0: Non, la dernière fois, c'était quand ta mère est morte.
1: Tu t'es volatilisé, papa. Ça fait des années que je te cherche.
0: C'était une période difficile.
1: C'est pas une raison pour couper les ponts et disparaître. Je sais que ça a été dur pour toi après les funérailles, mais c'était il y a 3 ans. Il est temps qu'on pense à se reconstruire.
0: Je crois surtout qu'il est temps qu'on ait une discussion sérieuse.
1: Ouais, il y a un truc dont je vais te parler. Mais avant, j'aimerais faire un tour à la salle de bain, si ça te dérange pas.

0: Tu vas y arriver, Paul. Tu vas mériter. Allez. Ça te dit quelque chose, la crypto-monnaie? Les actifs numériques? T'as entendu parler du Bitcoin?
1: Oui, bien sûr.
0: Eh bien, je voudrais te montrer comment on peut héberger des transactions en temps réel sur notre plateforme. Exactement comme la bourse.
1: En temps réel, tu dis?
0: Voilà.
1: Tu devrais pas t'exciter.
0: Quoi?
1: Il n'y a pas de Wi-Fi ici.
0: Ça, c'est mon entreprise. Invespia.
1: Waouh. Comment tu t'es connecté?
0: Mon existence tout entière se déroule en ligne. Je pourrais me connecter au beau milieu de l'océan. Tu sais, j'ai consacré tout mon temps à cette entreprise ces 5 dernières années. On est à 2 doigts de révolutionner l'économie mondiale. J'ai un plan en 10 ans qui permettra à Invespia de consolider sa place de pionnier des échanges de crypto-actifs et de se placer comme acteur financier majeur sur le marché mondial.
1: Je suis content pour toi, fiston. C'est quoi ce truc-là?
2: Un brouilleur pour la caméra. Je tire le mastic magnétique. Et ça annule le signal, sans message d'erreur.
3: À mon signal, Alpha.
1: Rate pas ton coup.
4: Une caméra est tombée en panne, Madame Garner.
5: Ouais, ça doit être un court-circuit. Sûrement des bestioles qui ont encore abîmé les câbles. Désactive-la pour l'instant.
4: À vos ordres.
5: Tu sais quoi? Histoire d'être sûr, envoie une patrouille pour inspecter la zone.
4: Bien reçu, madame.
3: Équipe Alpha, go!

0: Jones, tu me reçois? Jones, réponds-moi, s'il te plaît. Ici, la base.
1: On a eu un problème en route. Certains investisseurs se sont retirés au pire moment possible. La plateforme est à deux doigts de se dérégler complètement.
2: Ça a l'air grave. C'est quoi tes options?
1: Il faut vite réinjecter de l'argent. Temporairement. Pour que je finalise une fusion stratégique en cours.
2: On parle de combien?
1: 5 millions.
2: 5 millions? J'ai une tête à avoir 5 millions? C'est quoi ça?
1: Ce sont des documents à signer pour un prêt.
2: T'as une garantie?
1: Les terres sur le patrimoine de maman.
2: Tu rigoles, là?
3: Individu en visuel, tenez vos positions.
4: Règle-toi sur le canal 3.
5: Sandra, tu peux me donner la position de la caméra?
0: Jones, ça coupe, est-ce que tu me reçois bien?
6: Joe, est-ce que tu me reçois?
5: Sandra, je t'entends très mal.
4: Attention, il a une arme.
3: Attendez, ne bougez pas.
1: Il n'y a rien qui m'interdit d'hypothéquer mon héritage.
2: Il n'est pas encore à toi?
1: Oui, justement, j'ai besoin que tu m'aides.
2: C'est pour l'argent que t'es venu me voir. J'aurais dû m'en douter.
1: T'as disparu du jour au lendemain. Et ça va faire 3 ans que plus personne n'a entendu parler de toi.
2: N'importe quoi. Tu ne sais rien.

0: Jusqu'ici, tout va bien. C'est quoi le plan?
1: Ils vont bientôt remettre la caméra. On s'occupe de lui quand il fait demi-tour. Mieux vaut qu'il voit un trou dans le grillage qu'un commando.
0: Tu m'étonnes. Elle n'a jamais voulu de cet argent, ta mère. C'est elle qui a abandonné notre famille, pas moi.
2: Pourquoi?
0: C'est compliqué.
2: Ouais, ben la vie est compliquée, tu sais. Encore plus quand on n'essaye pas de fuir et de se cacher. Écoute, c'est ma dernière chance. L'empire que j'ai bâti est sur le point d'imploser et des tonnes de gens bien vont perdre toutes leurs économies. Je sais que ces dernières années ont été difficiles. Mais pour la première fois de ma vie, j'ai besoin que tu m'aides.
0: Tu ne comprends rien à rien.
2: Si, je comprends tout, justement. J'ai pas eu de père parce que ton travail passait avant moi. J'ai dû devenir un homme par moi-même. Même quand maman est tombée malade. J'ai dû m'occuper d'elle tout seul. C'est pour ça que t'as ressorti l'album photo? Pour te rappeler qui je suis? J'aurais jamais dû venir.

0: Sandra, réponds-moi. C'est bientôt fini, c'est la fin de mon tour de garde.
1: Il faut qu'on descende ce gars.
2: Reste en position.
1: Il y a un trou dans le grillage, putain.
3: Est-ce qu'il y a un problème?
2: Non, pas de problème, chef. On reste
1: attends,
2: en place.
1: Écoute-moi, écoute-moi. J'ai bossé sur des sites comme ça. Le gouvernement installe ce genre de piège. S'il sonne l'alarme, on est tous foutus. Alors ce qu'il faut, c'est qu'on prenne les devants.

0: Allez, ça suffit, j'y vais.
1: Est-ce que je peux savoir ce que t'es en train de faire, soldat?
2: Reste en place.
0: C'est n'importe quoi.
3: Sandra? Central, vous m'entendez? On a un problème. Le grillage a été sans...
4: Le grillage?
5: Jones, quel est le problème avec le grillage?
4: J'ai trouvé un visuel sur la caméra. Est-ce que tu me reçois?
5: Jones, il y a un homme derrière toi!
4: Qu'est-ce qu'il y a? Jones est tombé dans un piège. Il a été tué.
5: Par qui?
4: Quoi? C'est qui celui-là? Oh, c'est pas vrai. C'est une urgence absolue. Il faut sonner l'alarme, vite!
5: D'accord,
4: on doit verrouiller toutes les issues.
5: Oui, tout de suite.
6: Si un seul d'entre vous s'avise de compromettre notre mission, il sera éliminé sans la moindre hésitation. Il n'y aura aucune seconde chance. Il faut qu'on sépare, fouiller les baraquements, trouver les cibles, et je les veux en vie. Employez tous les moyens nécessaires. On y va.
7: Vous l'avez entendu?
8: Allez, on bouge!
9: J'aurais jamais dû venir ici. C'était une grosse connerie.

0: Tu t'es renseigné sur moi ?
1: Oui, bien sûr. Tu es mon fils.
0: Donc tu savais pour une Vespia, mais tu m'as laissé faire mon petit discours ?
1: Oui, c'était drôle.
0: Drôle ?
1: Ah oui, je vois.
0: Je te souhaite bon courage.
1: Je vais le faire. Je vais signer.
0: Merci, papa.
1: Mais avant, on a des choses à se dire.
0: Qu'est-ce que c'est que ce délire ?
1: Une sirène pour les urgences.
0: T'entends quoi par urgence ?
1: C'est bon, détends-toi. C'est un exercice.
0: Papa, c'est quoi cet endroit ? Pour de vrai ?
1: C'est compliqué.
0: Compliqué ?
1: Compliqué, oui.
2: Vous voulez une bouteille d'eau pour la route ?
3: Oh, voilà.
2: D'accord.
0: C'était des coups de feu, ça ?
1: Oui.
0: Mais qu'est-ce que tu fous avec ce flingue ?
1: Ne bouge pas. Je vais voir.
0: T'as un silencieux ?
1: Reviens tout de suite.

0: Où il est?
1: Va te faire foutre! Tu peux te brosser, je dirai rien!
2: Paul est à l'intérieur.
3: Compris.
2: Emmenez-le à la forteresse. Où est mon père?
3: Venez avec moi, on s'en va.
4: Non, non, il se passe quoi là?
3: Il faut aller à la forteresse au plus vite.
4: Quoi? Comment ça? C'est quoi la forteresse?
3: Notre abri d'urgence.
4: Non, attendez.
3: Votre sac.
4: Vous voulez bien m'expliquer? Je ferais mieux d'aller aider mon père. Il doit pas savoir utiliser une arme. C'est mon père, ça?
3: Venez, on va passer par derrière.
5: McNeil.
6: Oui, chef.
5: Je pars aider l'unité principale au baraquement. Ils ont besoin de renforts. Que personne ne passe.
6: Comptez sur moi.
7: Où est Michael?
3: Je suis impressionnée.
4: Ouais, moi aussi.

0: Ici cabane 1. J'ai un véhicule suspect en approche de ma position. Je demande la permission de faire feu en cas d'agression.
1: Accordé. Faites feu si besoin.
0: Bien reçu.

0: C'est un X à copier. Ça va aller, ça va aller. La charge va se neutraliser d'elle-même.
1: C'est quoi un XRP?
0: C'est un genre de laser. Je reviens, bougez pas.
1: Kate!

0: Gardner devait nous envoyer un véhicule. Il y a sûrement eu un souci.
1: Ne bougez plus! Hé! On va se détendre, d'accord?
2: T'es sourd, j'ai dit bouge plus!
3: C'est dommage, j'ai pas entendu le mot magique.
1: Papa?
2: Tu vas te mettre à genoux, putain!
3: Toujours pas entendu.
2: Tu veux voir ton fils mourir, Michaels? Je te jure que je vais descendre ces deux merdeux!
3: Je ferai pas ça à ta place.

0: Nom de Dieu, monsieur! Joli coup, ça! Je savais que j'aurais dû prendre ma GoPro.
1: Merci d'avoir été là.
0: Avec plaisir, monsieur.
2: Oh!
0: Ah, joli couple.
3: Non, on est...
0: Allez, il va falloir qu'on se bouge le cul. On y va!
1: Tu vas bien, Paul?
3: Ouais, je vais bien.
1: T'es bien entouré. Rejoignez la forteresse.
3: Tu viens pas?
1: Non, je m'amuse bien.
0: Tu m'étonnes.
3: Sérieux, là?
0: Venez. Il connaît le terrain mieux que personne. Sauf peut-être votre chéri. Accrochez-vous. Vous êtes prêts? Alors bouclez vos ceintures parce qu'on file directement vers la forteresse.
2: Désolé.
3: Aucun souci.
0: Ah ouais, enfin un peu d'action, on commençait franchement à s'emmerder dans le coin. Putain! J'adore cette chanson! Elle déchire!
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0: Wouh! Terminus, tout le monde descend!
5: Merci pour la balade.
0: T'inquiète.
5: Viens avec nous?
0: Non, je vais plutôt aller faire une petite virée histoire de me frotter un peu à ces types.
5: Attention, je sais pas d'où ils sortent, mais ils sont bien entraînés.
0: Je suis pas un bleu, t'inquiète pas. Toi, fais attention à ton petit chéri.
5: Non, c'est pas ce que tu crois.
0: Ouais, ouais, je connais la chanson. Te casse pas, bah, j'ai compris.
5: M'aider?
0: Quoi?
5: Après vous.

0: Bienvenue dans la forteresse. Ce lieu a une armature en acier et des murs en béton de plus de 45 cm d'épaisseur. Il a été conçu afin d'accueillir jusqu'à 100 personnes en même temps, et ce pour une durée indéterminée.
1: C'est pas une résidence pour personnes âgées.
0: Pas tout à fait, non. Je dois vous avouer quelque chose. En fait, vous ne savez pas tout. Il se pourrait qu'en effet, j'ai menti. Je suis navrée. Dans l'intérêt des personnes hébergées ici, il vaut mieux être discret. Autrefois, l'endroit où nous sommes était une base militaire dissimulée.
1: Une base militaire, ça explique mieux toute la sécurité. Mais pourquoi mon père
0: est... Aujourd'hui, c'est un endroit pour permettre aux agents dont la couverture est en péril de vivre une vie presque normale, si leur sécurité est compromise à l'extérieur.
1: Leur sécurité ?
0: En parlant de sécurité, voici l'infirmerie. On va vous ausculter.

0: Tout a l'air en ordre. Comment vous vous sentez?
1: Ça va.
0: On a une petite équipe de gardes armés qui assure la sécurité, ainsi qu'un protocole d'urgence avec Fort Baker à environ 2 heures d'ici en hélicoptère.
1: Alors, vous communiquez intégralement en circuit fermé, c'est ça? Comment vous prévenez Fort Baker?
0: Nous utilisons notre réseau intranet. Paul, voici notre directrice des opérations, le brigadier général Barbara Dobbs. Je suis retraitée aussi.
1: C'est un plaisir, madame.
0: Désolée d'avoir interrompu votre visite. Je connais votre père depuis longtemps.
1: Comment vous le connaissez?
2: Général Dobbs, ils approchent de la zone rouge.
0: Garner, déployez l'équipe.
3: Bien reçu, général.
0: Ce cirque a assez duré.

0: Posez tout de suite vos armes!
1: Plutôt crever.
0: Dernier avertissement. Posez vos armes!
1: D'accord.
2: Attendez un peu. C'est pas normal. Merde. C'est un piège, reculez-vous.
0: Redites ça.
2: C'est un piège.
0: On se

0: sont ces gens? Je n'en ai aucune idée.
1: C'est Frédéric Balzari.
2: Papa.
0: Ça n'est pas possible.
1: C'est lui, pourtant.
0: Il veut quoi?
1: Moi.
3: Nous avons déployé un ancien haut gradé de la Delta Force en reconnaissance dans la forêt. Là où nous pensons que le tireur est embusqué. Ce sera notre atout majeur pour comprendre ce qui se trame dehors.
4: Je me retire. Appelez-moi si besoin.
0: Et l'équipe sur le terrain?
3: On détecte 7 individus sur l'image thermique. On verra ce que le sergent Blaine trouve dans la forêt.
0: Ils ont dû brouiller la messagerie intranet, elle marche pas. On peut pas demander de renfort à Fort Baker.
3: De toute façon, ils n'arriveront jamais à temps. Nous avons rappelé les agents de sécurité qu'il reste vers le bâtiment annexe au nord de notre position.
0: Combien sont en vie?
3: Il reste 5 agents de sécurité et le sergent Blaine.
0: Ce sont des cibles faciles dehors.
5: Ne sous-estimez pas le sergent Blaine. Il est ici parce qu'il a assassiné un dictateur en pleine journée.
3: Peut-être que si vous nous disiez qui est ce Balzari, on pourrait préparer un plan d'action.
0: C'est confidentiel. Ce que j'ai le droit de vous dire, c'est que c'est un dangereux criminel qu'on surveille depuis des années.
5: Et pourquoi il veut tant, Robert?

0: Finis les mensonges, papa. Dis-moi ce qui se passe.
1: J'ai fait partie de la CIA. J'y suis resté 30 ans.
0: Tu faisais quoi ?
1: Je surveillais les marchés financiers. En Europe. C'était mon activité principale, en tout cas.
0: Attends, tu rigoles ? Toute ma vie, je l'ai consacrée à la finance. Et toi, c'est ça que tu faisais ? Surveiller les marchés ?
1: Et les réguler.
0: Alors, t'avais déjà tué des gens, c'est pas la première fois. Et moi qui croyais que tu vendais des appareils d'IRM dans les hôpitaux.
1: Je t'ai menti, je suis désolé.
0: T'avais pas confiance en moi.
1: Je n'avais pas le choix, Paul. Je voulais te le dire.
0: Maman savait ?
1: Bien sûr.
0: Ici, c'est une planque du gouvernement, c'est ça ?
1: C'est plutôt un endroit pour anciens agents, comme moi.
0: J'aurais préféré que tu me le dises. Au lieu de disparaître.
1: Oui, moi aussi. Je vais te donner un code. Je veux que tu le gardes en mémoire, en détail. Parce qu'il pourrait sauver ta vie.

0: Et coup deux en position. Lance-roquette chargé.
1: Vas-y, tire.
0: Bien reçu.

0: Viens voir papa. Ouais, te voilà. Je te tiens.
1: Soldat, mène-toi de faire peu, putain.

0: Et un méchant de plus au compteur, les gars.
1: On dirait que je mène le jeu. Et attendez, c'est pas fini.
2: Blaine a abattu un autre tireur embusqué sur la colline.
3: Ah, tant mieux, je m'inquiète pour l'équipe sur place.
2: Moi aussi, Général. Nous pouvons nous défendre temporairement contre des attaques ennemies et d'éventuelles catastrophes naturelles, mais...
4: Balzari a pris contact, Général.
3: Passez-le-moi.
5: Monsieur Balzari, je ne vous savais pas amoureux de la nature.
6: C'est vrai que je suis plutôt amateur de stations balnéaires.
3: Où avez-vous obtenu l'un de mes Tokiwoki ?
6: Oh, ne vous inquiétez pas. Son précédent propriétaire n'en a plus l'utilité.
7: J'ai juste sous les yeux son cadavre en putréfaction.
6: Tout ce que je peux vous dire, c'est que... c'est dégueu.
7: Mais assez plaisanté.
6: J'ai de sérieux griefs contre vous et votre gouvernement.
3: C'est votre gouvernement aussi.
5: Vous avez l'air d'oublier votre acte de naissance américain.
6: J'ai renoncé à ce statut il y a longtemps.
7: Désormais un citoyen du monde.
3: Nous avons un service des réclamations, mais je préfère vous dire, Frédéric,
5: que la liste d'attente est très longue.
6: Je vous prie d'excuser mon indifférence face à vos tentatives d'humour, cher général, mais je suis pas tellement d'humeur.
7: Vous avez volé beaucoup d'argent dans mes affaires.
6: Une somme considérable qui n'est pas à moi, et mes clients considèrent que je suis responsable de cet argent.
3: Oui, ça n'a rien de nouveau.
6: Dites ça à ma femme. Qui est captive dans un trou paumé en plein milieu de la Sibérie, pendant que vous, général, vous rigolez.
7: Est-ce que vous saviez,
6: général, que chaque jour que Dieu fait, ces espèces de psychopathes m'envoient une vidéo de ma femme. Ouais. Et si vous aviez l'occasion de voir rien qu'une seule de ces vidéos, je vous promets que vous n'auriez plus envie de rire.
2: C'est le risque quand on pactise avec le diable.
7: Très drôle. Vous êtes de sacrés comiques.
6: En parlant de diable...
7: Est-ce que je peux parler à mon camarade
6: d'autrefois, ce soi-disant ami qui m'a trahi sans hésiter? Passez-moi, Robert.
5: Il n'est pas là. Et l'argent est perdu pour vous.
6: Rectification. Il était perdu.
7: Mais je l'ai retrouvé.
6: Ah, le silence, j'adore ce son. C'est ça, j'ai trouvé l'argent. Tout l'argent. En fait, il est toujours coincé
7: dans ce petit coffre au trésor électronique au fin fond du vaste océan d'Internet.
6: Et il attend. Il attend tranquillement d'être ouvert.
7: Vous savez, ça, c'est le grand point fort de l'argent, vous ne trouvez pas, général?
6: C'est qu'il est patient. Très patient.
7: J'adore ça. Maintenant, j'ai seulement besoin que ce petit pirate de Robert vienne ouvrir ce coffre.
3: Non.
5: Ça n'est pas possible.
6: Allez, la plaisanterie a assez duré, général. Trouvez une solution ou ça va mal finir.
3: Ça ne se passera pas comme ça.
6: Oh que si. Je vous promets que si, c'est inévitable.
7: Je vous jure que je vais venir vous chercher.
6: La seule question qui se pose, général...
7: Puisque l'issue de cette situation repose sur vos épaules.
6: C'est combien de personnes devront mourir avant ça? À vous de choisir.

0: Papa, de quoi il parle?
1: J'ai passé 6 ans à traquer ce petit salaud. J'ai infiltré son entourage. Voilà où j'étais quand ta mère était mourante. J'essayais de me dire que je faisais ce qu'il fallait. Mais j'ai fait tout ça pour rien.
2: Non, vous n'avez pas fait tout ça pour rien.
3: Kate a raison. Quand ton père a pu déclencher l'opération, c'était impressionnant. Il a mis à mal tout le capital de Balzari. 600 millions qui s'envolent en un clin d'œil. Il a ébranlé tout un empire bâti sur le trafic d'êtres humains, d'armes, de stupéfiants et j'en passe. Et il a permis aux forces de l'ordre de souffler un peu. Le point culminant d'une carrière grandiose.
1: S'il trouve cet argent, ma carrière n'a servi à rien.
2: Il ne serait pas là s'il l'avait déjà.
3: Il a trouvé une épave, c'est tout. C'est comme un coffre au trésor virtuel sans clé. Et il croit que Robert est le seul à pouvoir l'ouvrir.
4: C'est pas une coïncidence s'ils sont arrivés en même temps que moi. Ils m'ont sûrement suivi. Tout ça, c'est ma faute.
2: C'est pas votre faute, Paul.
4: Si, ça l'est.
1: Ils m'auraient trouvé. Tôt ou tard.
3: Je suis désolée de dire ça. Ils vont probablement vous utiliser pour faire pression.
1: Je les laisserai pas faire, croyez-moi.

0: par ici. On y va.
1: J'ai neutralisé l'équipe de sécurité. La voie est libre.
2: C'est quoi cette liste?
3: C'est les personnes qu'il faudra qu'on cherche quand tout ça sera fini.
2: Bonne idée.
4: Mais je suis pas sûre qu'on trouve grand monde en vie dehors.
3: Il faut que j'essaie.
2: Tu vois le chemin qui suit le cours de la rivière? Si tu le suis sur environ 200 mètres dans la forêt, tu vas tomber sur un stock de munitions cachées.
3: Pourquoi tu me dis ça?
2: Juste une intuition. Allez, ils ont besoin de nous dehors, on y va.

0: Balzari et son équipe ont brisé nos dernières lignes de défense. Ils ont tué tous les gardes armés qu'on avait. Ce ne sera plus très long avant que ces mercenaires n'arrivent jusqu'à nous.
1: Mais on est en sûreté, non?
0: La forteresse a été bâtie il y a 70 ans. Depuis, les engins explosifs ont évolué. Il faut qu'on se prépare à se défendre.
2: Pourquoi c'est si compliqué?
3: Essayez le bouton, tout à gauche.
2: Je sais pas comment j'ai pu le rater. C'est pas ma journée, on dirait.
1: Vous tenez le coup?
2: À propos de quoi? De la mort qui nous guette ou du fait qu'on m'a menti pendant à peu près toute mon enfance? On se parlait plus depuis longtemps, lui et moi. Même après la mort de ma mère, aucun de nous a fait beaucoup d'efforts. Maintenant, au moins, je sais que c'était pas ma faute.
1: Votre père et moi menons une vie que nous avons choisie. Et le prix à payer pour notre entourage, on ne l'a compris que beaucoup plus tard, quand on ne pouvait plus faire demi-tour. Ceci étant dit, je n'ai jamais vu un homme plus fier de sa famille que lui.
2: La dernière fois qu'il m'a appelé, c'était il y a 3 ans, pour me parler des funérailles de ma mère.
4: Excusez-moi, Général Dobbs, il faut venir, on a besoin de vous.
1: Oui, une petite minute, j'arrive. Si votre père a dû s'éloigner de vous du jour au lendemain, c'était pour votre sécurité. Je pense que vous comprenez pourquoi, vu la situation.
2: Ouais.
1: Mais il pensait à vous tous les jours.

0: Coucou. Y'a quelqu'un ?
1: Ne tirez pas. Je suis pas armé.
0: Restez sur vos gardes. Où sont vos camarades, Monsieur Michaels ?
2: Ils ont pris la trappe de secours.
0: Quelle trappe ?
2: Regardez par là.
3: Posez vos armes. Doucement.
2: On vous a eu.
3: J'ai dit posez vos armes, soldats. Paul, ne faites pas ça. Relâchez-le.
4: Désolé, Gardner.
0: On vous a eu.
2: Bravo. J'espère que ça vaut le coup.
3: Épargne-moi tes leçons morales.
5: Ah, qu'est-ce que c'est que ce boucan ? Oh. Robert. Salut, mon vieux. Content de te voir. C'est ton fils. Il te ressemble. Oh, il a plus de cheveux sur le caillou, mais... Blad, c'est comme ça qu'on traite les invités. Relâche-le, tu veux ?

0: Qu'est-ce qu'il a au visage?
1: Il a essayé de vous aider.
2: Désolée, j'ai été obligée de te faire une bosse. Ne t'inquiète pas, j'ai passé un accord avec ces gentlemen et tout le monde va sortir d'ici en vie.
0: Garner ne sortira jamais d'ici, grâce à toi. T'approche pas de mon fils. Ne le touche pas, putain!
3: Lève-toi et marche, Paul. T'as passé une sale journée. Je vais pas te mentir, ça se voit. T'as pas l'air dans ton assiette. Bon.
4: Pas le moindre restaurant de sushi, ni double latte au soja en vue.
0: Arrête, putain, arrête! Cette histoire ne le concerne pas.
5: Oh, mais si.
3: Crois-moi. Au moment où tu m'as trahi, au moment où tu m'as volé, ces 600 millions, tu as impliqué Paul dans cette histoire. Et tu l'as précipité vers la mort.
2: Merde!
3: Quoi?
2: J'arrête pas d'être déconnecté. Il y a un problème.
6: La connexion est instable. Il y a une barrière de sécurité. Le système pense que t'es une hackeuse de bas étage. Et j'ai l'impression qu'il a entièrement raison.
3: Les chiens font pas des chats, apparemment. Alors, comment on règle ça?
6: La liaison satellite ne sert à rien au milieu d'une zone blanche. Même à pleine puissance et avec votre propre satellite, vous aurez pas une connexion suffisante.
3: Quelle est la solution, alors?
6: Un Wave Rider.
2: Un quoi? Il raconte des conneries.
3: Ulysse, s'il te plaît.
6: Laissez-la!
4: Tu as 10 secondes pour m'expliquer tout ça.
6: Non, non, faites pas ça! D'accord,
4: 8,
6: d'accord, détachez-moi. Et laissez-moi
4: 7,
6: prendre mon ordi. S'il vous plaît.
4: 2.
6: Il est juste là, dans mon sac!
4: Ouais! Je l'ai eu, hein. Vlad, Ulysse, merci de surveiller les deux autres. Sophia, Hiro, on va escorter ce jeune homme dans la pièce à côté. Montre-nous, Paul.
7: Bougez pas tous les deux, je vous ai à l'œil.
4: Assieds-toi, fais comme chez toi. Alors, je t'en prie, éclaire-moi donc de tes lumières.
6: Je vous l'ai dit, ça s'appelle un Wave Rider, un prototype que j'ai créé. Au lieu d'aller dans l'espace, c'est connecté à un satellite, il déploie les ondes et il crée son propre signal individuel, par le biais d'un réseau d'antennes relais.
2: Ça m'étonnerait. En tout cas, pas ici.
4: Ok.
6: Attendez, c'est un portefeuille numérique en ligne? C'est pas un compte standard, ça. C'est de la crypto-monnaie. C'est mon père qui a créé ce portefeuille. Wow.
3: D'après ce que je sais, on a seulement besoin de demander le code à ton cher père, et tout le monde sera content.
6: Non, c'est pas si facile que ça.
3: Fais attention. T'es sur le fil du rasoir. Tu vois ça? C'est une lame en acier de Damas. C'est un ouvrage d'une rare beauté, t'es pas d'accord? Moi, je trouve. C'est une aventure, j'en venais. À te trancher la gorge. Figure-toi que tu verrais ton propre sang s'épancher de ta jugulaire avant même de ressentir la moindre douleur.
6: D'accord, d'accord. Je peux vous dire quelque chose, s'il vous plaît?
3: Je voudrais pas t'en empêcher.
6: Il vous faut bien un code pour accéder aux actifs numériques. Mais échanger une crypto-monnaie contre une monnaie fiat, c'est loin d'être aussi facile qu'un transfert télégraphique. La transaction doit être hébergée sur une plateforme d'échange. Et il faut trouver quelqu'un pour acheter. Mais il faut suivre un processus d'inscription poussé, et c'est surveillé par l'autorité centrale de la plateforme. Ça peut prendre des mois pour trouver les acheteurs. Sans parler d'une plateforme d'échange qui ait le courage et la capacité de gérer un si gros volume.
3: Eh ben... Dis donc, on dirait bien que j'ai de la veine aujourd'hui. Je suis justement actionnaire majoritaire d'une grande plateforme de ce genre.
6: Ah ouais, c'est vrai? Et laquelle?
3: Son nom est Invesbia.
6: C'est mon entreprise. Non mais de quoi est-ce que vous parlez?
3: Windco Corporations, Bluepoint Global, Kilney Partners SARL. Ce nom te semble familier, non? C'est normal, je possède plusieurs sociétés d'investissement qui explorent la crypto.
6: C'est impossible! J'ai vu en personne chacun de leurs représentants.
3: Eh bien, oui. Ce sont des sociétés parfaitement légales. Seulement, c'est moi qui les contrôle. Mais rassure-toi, je sais à quoi tu penses. J'ai l'intention de continuer à apporter mon soutien à Invesbia. Tu sais, tu es extrêmement doué dans ce que tu fais. Même si je t'avoue que j'y comprends rien. Mais ce que je sais... En revanche... C'est que tout est prêt. Toi, tu vas activer les 600 millions en actifs numériques sur la plateforme d'Invesbia. J'ai déjà trouvé les acheteurs. Ils n'attendent que mon signal pour faire les transactions. Et ensuite, tu vas autoriser le transfert de l'argent depuis Invesbia vers un compte offshore que j'ai ouvert.
6: Alors c'était ça. Vous avez enlevé votre soutien à Invesbia au moment idéal. Vous saviez que j'allais devoir demander à mon père de m'aider à emprunter de l'argent.
3: Paul, mon vieux, pense un peu à l'avenir. Essaie d'imaginer les frais de transaction qu'Invesbia va réussir à encaisser comme ça, en un claquement de doigts. Ton entreprise, va se remettre à faire des bénéfices et tu seras prêt pour la prochaine évolution. Je vois ça d'ici. Tu vas devenir mon partenaire et le mieux dans tout ça. C'est que tu vas sortir d'ici en un seul morceau. Allez, assez perdu de temps. Tu dois convaincre ton cher père de te donner le mot de passe.
6: Il l'a déjà fait.
5: Je vais te donner un code. Je veux que tu le gardes en mémoire, en détail, parce qu'il pourrait sauver ta vie.
3: Il te l'a donné. Alors qu'est-ce qu'on fait là? Qu'est-ce qu'on attend, dis-moi?

0: Ça y est. C'est bon, les transactions sont validées par les acheteurs.
1: Alors autorise le transfert de fonds vers le compte offshore. Et tout sera réglé.
0: Je peux pas. Il faut attendre 15 minutes.
1: Si tu veux un conseil, ne tente pas le diable alors qu'on est en train de toucher au but, Paul.
0: Invespia impose un délai de 15 minutes pour se rétracter. Les fonds ne peuvent être réaffectés qu'après ce délai.
1: Fini de rire. Trouve-nous une solution. Ou j'en trouve une.
0: C'est implanté dans le logiciel. Formalité obligatoire. Et pendant ce temps, moi, je vais chercher mon père et Kate. Et on va s'en aller.
1: Oh, plaît-il ?
0: On se tire d'ici. Et quand on sera en lieu sûr, j'autoriserai le transfert. Si je le fais pas, vous pouvez dire adieu à votre argent. Il sera coincé.

0: Autorise-moi ce transfert ou je descends.
1: De toute façon, vous allez nous tuer.
0: Non, pas si tu coopères. Je suis un homme de parole.
1: Ouais, moi aussi. Je sais que vos sbires peuvent me retrouver à tout moment si jamais je vous déçois. Je suis prêt à tout pour qu'Invespia rencontre le succès. Cette solution assure à l'entreprise un avenir glorieux. Tout le monde y gagne. Pourquoi j'irai tout gâcher?
0: Tu sais que tu me ressembles un peu, Paul. D'accord, mais Robert, Carter, Michaels, va rester avec moi et payer sa dette. Ça, ça ne se négocie pas. Ulysse, s'il te plaît, escorte Paul et notre jeune amie ici présente au portail du complexe. Quand vous y serez, il te donnera un code d'autorisation. Donne-le-moi par radio. Et ensuite, je te donne le feu vert pour les relâcher. Tu vois, je suis un homme de parole.
1: Je partirai pas sans mon père.
2: Paul, va-t'en.
3: Va-t'en!

0: Enfin, nous voilà seuls. Comme ça, c'est mieux. Elle ne te va pas aussi bien au teint qu'à moi, mais... ça fera l'affaire. Je vais te donner une leçon. Retiens ça. Ne t'avise plus jamais de me plumer.
1: Il nous tuera quand il aura ce qu'il veut.
2: Tiens-toi prêt à agir.

0: Fais chier. Oh, regarde mes poings, putain. Ils sont tout enflés. Non. T'as vu ce que tu m'as fait? Ce que ta sale gueule a fait à ma main? Continue comme ça. Je te promets que je vais te faire crever d'une mort lente et douloureuse. T'entends, pauvre sac à merde?
1: Frédéric, allez mettre de la glace dessus. Je prends le relais.
0: C'est pas de refus. Tu veux un peu de glace?

0: Robert.
1: Pourquoi t'as fait ça? Dans ce milieu, tout le monde était pourri. Sauf toi.
0: J'en peux plus d'être enfermée. J'étouffe ici. Ça n'a rien de personnel à rester tout le temps sous terre, j'en peux plus. Il faut que je voie le soleil.
1: T'es en train de réduire à néant tous les sacrifices que j'ai faits. Je n'ai même pas vu ma femme s'en aller. À cause de ça.
0: Je suis désolée, il faut que je quitte cet endroit. Écoute, Interpol est à ses trousses. Au moment où il arrivera en Europe, ils seront là pour le cueillir.
1: Ouais. T'as raison.
0: Je suis désolée.
1: Il faut que tu sois forte. Sois forte.

0: Te fous quoi de ma gueule? Relève-toi!
1: Aidez-moi!
0: J'ai dit debout!

0: Alors, raconte-moi tout. De quoi tu parlais avec Robert ?
1: Rien, du bon vieux temps, comme d'anciens amis.
0: Du bon vieux temps. Tu sais ce qu'on dit souvent ? C'est en regardant le passé qu'on comprend la vie. Mais il faut la vivre en regardant l'avenir. En parlant de ça, les explosifs sont prêts. Ulysse, où est-ce que vous en êtes ? Je suis le seul à répondre à ces putains de Tokiwoki. Ulysse, est-ce que tu me reçois ?
1: Frédéric, on peut parler ?
0: Va les retrouver. Personne ne doit partir d'ici.
2: Ouais, compris.
1: Pourquoi vous lâchez vos Rottweiler ? Je pensais qu'on était d'accord, Kate et Paul peuvent y aller.
0: On s'est tous les deux permis de prendre des libertés dans nos décisions, pas vrai ?
1: De quoi vous parlez ?
0: Non seulement tu as sous-estimé mes contacts en Europe, mais en plus tu as négligé une chose d'une importance cruciale.
1: Laquelle ?
0: C'est que personne ne fait confiance aux Américains. Oh, ouais. Je trouve ça sexy, pas toi ? Tu aimes ça ? Est-ce que tu sens lentement la vie te quitter ? Oh, chier. Dégage-moi tout ça. Trouve une serviette. Tabourak, c'était devenu une plaie, celle-là. Bon, allez. L'heure fatidique est pour bientôt. Garde un œil sur les charges et l'ordinateur.
3: Bien, chef.
2: J'aurais dû te tuer.
0: Ouais. T'aurais dû, t'aurais voulu, t'aurais pu, t'as rien fait. Si ça peut te consoler, tu vas pouvoir rejoindre ton petit Paul dans l'au-delà. Mieux vaut tard que jamais. Toute la petite famille est réunie. On dirait que tout est bien qui finit bien. Non. Un dernier message.
2: Figure-toi que oui. J'arrive pas à croire que tu sois aussi stupide.
0: Pourquoi ça ?
2: Toutes les transactions sont définitives. T'as plus un rond.
0: Dans ton intérêt et dans celui de ton fils, j'espère que c'est faux.
4: Fermez les yeux, monsieur.

0: Monsieur, votre arme! Attrapez!
1: Explose-moi tout ça et tire-toi vite d'ici.
0: Eh ben merde! Ça, on peut dire que vous l'avez pas raté, monsieur! Bien tel qu'un bon coup de boule pour arranger les choses!
2: Merci d'être venu pour moi!
0: Sérieux, là? J'aurais manqué ça pour rien au monde! Je me suis pas autant marré depuis ma lune de miel!
2: Je savais pas que t'étais marié!
0: En fait, ça a duré qu'une semaine! Mais putain, quelle semaine! Ça va, toi?
3: Hein? Ça va.
0: Donne-moi une minute! Ensuite, on ira se faire un bon burger! T'aimes ça, les burgers?
3: Maintenant?
4: Rendez-vous en enfer, connard!
2: Faut que j'aille aider mon fils!
0: Allez-y, je me charge de vous couvrir!
2: Merci, je te paierai une bière!
0: Je veux, ouais! Vous entendez ça? On va vous...

Ulysse, dis-moi que t'as toujours Paul. J'attends Ulysse. Ulysse, je te cause !

0: Tu sais ce qu'on dit. On comprend la vie en regardant le passé.
1: Mais il faut la vivre en regardant l'avenir.
0: C'est ça, oui.
1: Rends-moi un service. Essaie de sauver ma femme. Elle a déjà trop souffert à cause de mes erreurs. Je t'en prie, Robert.
0: D'accord.

0: il faut qu'on se ravitaille. Ensuite, on ira au point de rassemblement.
1: Je pars pas d'ici sans mon père.
0: Moi non plus. D'ailleurs, je ne laisserai tomber aucun de vous deux.
2: Mettez-vous à genoux! Allez, grouillez-vous! Jacques a dit, mettez les mains sur la tête.
0: Ça sert à rien, laissez tomber. Tous vos camarades sont morts.

revenez! Oh, c'est pas vrai, c'est ma voiture! Mais allez-y, vous gênez pas pour moi! C'est facile d'oublier le gars qui a carrément sauvé les miches de tout le monde aujourd'hui. Ok, pas de problème. Je vais rester ici, alors. Et attendre que la police se pointe. Et avec moi. Ma nouvelle amie. Je vais filer un coup de main pour essayer de retrouver tous les cadavres de mercenaires. D'ailleurs, c'est moi qui les ai eus. En majorité.

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2: Amoureux de sport, que d'émotions encore aujourd'hui à J+1. Si vous êtes passionné comme nous, vous devez forcément avoir le sourire après la folle soirée foot qu'on a vécue hier soir. Le PSG est en finale de la Ligue des Champions pour la deuxième année d'affilée et ça donne forcément la banane à tout le monde et à Pierre Boubi et Julien Aliane.
3: Mais complètement.
2: Ils sont encore sur leur petit nuage, ça va?
4: Bien sûr.
3: On a passé une très belle soirée en suivant les Parisiens hier. Ouais, c'était incroyable.
2: Le pouvoir du sport sur l'humeur de chacun.
4: C'est exactement.
2: Tout le monde a envie de se prendre dans les bras et de faire des câlins.
4: Exactement.
2: Peut-être les Marseillais qu'on embrasse. Mais... Alors, on n'est pas du tout supporters. On est supporters du beau jeu, du foot français surtout.
4: Surtout.
2: En revanche, dans le casting, j'ai peut-être un fan, un très très grand fan autour de la table. On va accueillir pour commencer Maxime Potti, supporter comblé aujourd'hui. Il porte un maillot du PSG sous sa tenue d'escrime à chaque compète. Tu peux nous rejoindre, Maxime.
5: C'est vrai, ça
2: qui a vibré hier soir, j'imagine, devant sa télé.
6: Non, c'est pas... Oui, j'ai vibré.
2: Ah, bon, j'ai peur.
6: Je parlais du maillot sous le...
2: Et pourquoi tu porterais pas un maillot du PSG sous ta tête?
6: Pourquoi pas? Mais je change de t-shirt. En fait, nous, je change de t-shirt entre chaque match parce que sinon, quand on appuie sur la partie qui doit être non valable, ça fait courant électrique, donc on peut toucher valable. Donc je change tout le temps de t-shirt. Donc au prix du maillot du PSG, c'est un peu cher quand même. Après, si on veut m'en envoyer gratuitement, je
2: Maxime, qui on le rappelle, est le seul en plateau sportif de haut niveau encore en activité. Il y a des petits championnats, des gros championnats d'Europe qui arrivent à Paris dans un mois. Là, t'es prêt?
6: Championnat d'Europe à Antony dans un mois et puis après les championnats du monde aussi à Hong Kong. Là, on voyage un petit peu. On profite.
2: C'est beau ça. Et c'est bien parce qu'on n'a que des anciens, des retraités. Ils savent plus que c'est le sport. Lui, il sait encore.
4: Je te confirme. Oui, ça, c'est sûr.
2: Il y en a un, ça fait longtemps qu'il a arrêté le sport. C'est Yoann Rioux. Non, c'est pas vrai. Yo-Yo, il a plus de voix aujourd'hui. Il est à bout de souffle et il a perdu 8 litres d'eau. Tu peux nous rejoindre, Yo-Yo, parce qu'il était hier soir au commentaire de la grande soirée. Vous savez, le match façon l'équipe, sans les images, mais avec la voix. C'était une belle soirée, j'ai l'impression.
7: Un bonheur fou. Vous avez tout à fait raison. Le pouvoir du sport. Et là, on a envie de se câliner, envie de s'embrasser. Et surtout, quelques instants avant d'entrer l'antenne, je suis tombé amoureux de ta veste que j'ai vue sur un cintre et c'est en fait je crois qu'on a la même taille et tout, on a la même
2: corpulence.
4: C'est pas des compliments ça.
7: Regarde, je suis trop fier.
2: Je te prêterai ma robe en deuxième partie.
7: Mais est-ce que tu veux la garder ce soir et tout? Je peux garder la veste?
2: Oui, c'est cadeau. Tu sais, tu nous offres tellement pendant les grandes soirées et la preuve en image, regardez ce qu'on a vécu hier soir avec Yo-Yo.
8: C'est fini, le Paris Saint-Germain est qualifié. Paris est qualifié pour la finale à Budapest dans une confrontation extraordinaire.
9: Qu'est-ce que c'est que cette voix, Johan?
2: C'est quoi cette voix?
7: Mais ça rend fou le sport.
2: Ah bah oui,
7: ça
2: bien
7: les émotions, c'est beau.
2: Est-ce qu'on va parler du PSG en Ligue des Champions aujourd'hui?
4: J'espère bien.
2: Il y a des chances, regardez le sommaire. Paris continue de nous éblouir et enchaîne les finales de Ligue des Champions. Ce n'est pas normal ce qui est en train de réaliser le PSG depuis 2 ans. C'est Pierre Boubi qui va nous parler du côté irrationnel de cette performance fascinante. Paris qui va donc tenter de conserver son titre européen. Est-ce que c'est le plus dur pour une équipe ou pour un sportif finalement de rester au top une fois qu'on a atteint le toit du monde? Est-ce que c'est le plus difficile d'y parvenir ou d'y rester? Ça aussi, ça fait débat sur ce plateau. Et puis Alexis Lebrun sera avec nous en direct dans l'équipe de choc. Les deux équipes de France de ping, hommes et femmes, sont en quart de finale des championnats du monde. Et on pourra reparler de sa célébration bizarre là, d'après victoire. Des trucs comme ça là, qui fait, il va falloir qu'il nous explique. On a aussi la mise au vert de l'OM qui continue. Est-ce que c'est vraiment légal? On sera avec un avocat qui va vous surprendre. On ira à Strasbourg qui joue la petite Coupe d'Europe ce soir, ou encore Wemby, vainqueur hier soir. Et puis on a des petits jeux autour du PSG. Voilà. Ah oui. Qu'est-ce que j'ai le PSG face aux meilleures équipes du monde, les plus grands back-to-back dans l'histoire du sport. Enfin, j'ai plein de petites choses comme ça. Des tirs au but en fin d'émission. Mais le grand chef est très pressé. Et pense à vous, chers téléspectateurs, puisqu'il a dégainé l'alerte du jeu SMS. Alors, dans quel championnat évolue Arsenal, l'adversaire du PSG en finale de Ligue des Champions? Réponse 1, première ligue. Réponse 2, deuxième ligue. C'est logique. 1 ou 2. Au 7-10-21, ça vaut 1000 euros. Donc prenez vite votre téléphone et envoyez-nous un petit SMS. On peut s'occuper de vous répondre. Je vous répondrai un petit, en personne et je vous ferai un petit chèque. Voilà.
4: D'accord, bon, super.
2: Je file des vestes, je file des chèques. C'est sympa.
7: Merci beaucoup.
2: Par quoi on commence?
4: Le PSG.
2: Alors dites-vous bien qu'il me manque une feuille. Et parce que là, j'ai le jeu. Donc je ne sais même pas quel est mon lancement. On va dire que le PSG est en finale Ligue des Champions et que c'était complètement fou. C'est ça, Juju?
10: Oui, une nouvelle finale de Ligue des Champions pour le PSG, hein, une deuxième de suite. Paris a encore impressionné hier à Munich, 1-1 dans le temps réglementaire, un résultat suffisant pour valider donc la qualif, une deuxième de suite du jamais vu dans le football français. Ce but magnifique, le 1-2, parfait entre Kvaratskhelia et Fabian Ruiz, le géorgien qui va déposer
5: opposé d'ailleurs Toupa Mécano qui aura beaucoup beaucoup de difficultés à revenir dans la surface. Centre pour Dembélé dès la troisième minute. Dembélé qui marque son septième but dans la compétition, bien aidé par les appels de Zaïre Emery ou encore Désiré Doué. Et puis le Bayern va marquer à la 94e par Harry Kane. Réveil insuffisant des Bavarois. Le PSG est qualifié en finale de la Ligue des Champions. Paris défiera donc Arsenal le 30 mai prochain à Budapest. Après la rencontre, le capitaine parisien Marquinhos a savouré cette deuxième finale consécutive dans la plus grande prestigieuse. Dans la plus prestigieuse coupe européenne.
11: Ça va toi ?
5: Ouais, ça va.
12: Une fois, c'est déjà difficile. Une deuxième fois consécutive, c'est encore plus dur. Mais c'est pour ça qu'on profite un maximum de ce moment. Comme j'ai dit sur les interviews précédentes, nous, on travaille pendant toute l'année pour vivre des émotions comme ça en fin de saison. Et tout ce qu'on a passé l'année dernière, on voulait vivre encore une fois.
2: Alors, vous l'avez entendu, Marquinhos, tenter de le faire une deuxième fois, c'est encore plus dur. Ça va être notre premier débat. On va partir du PSG, mais on va élargir à tous les autres sports, tous les autres athlètes, bien sûr. Est-ce que le plus dur, finalement, dans le sport, c'est d'arriver au sommet ou d'y rester ? Je sais que vous n'êtes pas d'accord. Pierre Boubi.
13: À mon avis, quand même, sur la Ligue des Champions et sur le parcours du PSG, je parle de ça en premier. Je pense que le plus dur, c'est d'y rester. Enfin, quand tu sors d'une saison qui a été quasiment légendaire, où tu sais que les planètes ont été alignées, où il n'y avait quasiment aucune adversité avec un 5-0 en finale contre l'Inter, bah, tu te dis quand même, pour réitérer ce genre de truc, avec en plus les 2 ans d'affilée, moi honnêtement je suis un peu sur le cul, je ne vous cache pas, je trouve que le plus compliqué c'est d'essayer justement de garder la même rigueur, de continuer à insister, de garder le levier pour essayer d'être encore le meilleur tout le temps, tout le temps, tout le temps. Et quand on se rappelle un petit peu justement de le parcours du Real Madrid à l'époque où ils en ont gagné 3 d'affilée, franchement, ça a imprégné les têtes de quasiment l'intégralité du sport, tellement c'était exceptionnel. Donc moi, le fait de rester au top, pour moi, reste le plus difficile absolument par rapport au fait de réussir une fois et puis après se relâcher, ce qui est complètement normal. Là, ce qu'ils font, c'est ça l'est pas.
2: Yoann Riou, c'est plus dur d'y rester ou d'y arriver ?
7: Pour moi, France, le plus dur, c'est d'y arriver. Prenons ce Paris Saint-Germain. C'est le plus dur, c'est d'arriver au top. Le Paris Saint-Germain, la saison passée, il fallait chasser les fantômes, chasser les obstacles du passé, chasser les mauvaises ondes. T'imagines un gars comme Marquinhos qui a subi tant de désastres. Il y a même eu un mot qui est entré dans le vocabulaire commun des gens, c'est la remontada, aux dépens du Paris Saint-Germain. Et donc, t'avais à chasser. Et c'est l'an passé que le Paris Saint-Germain a tout chassé. Aston Villa, le quart de finale retour. Tu souffres, et tu te dis à un moment donné, ils prennent un but en seconde période, 2 buts, tu te dis, le troisième, il va arriver comme depuis 10 ans. Et il n'est pas arrivé le troisième. Les tirs au but la saison dernière à Anfield. Et je trouve que pour arriver à la saison dernière, la victoire 5-0 contre l'Inter, t'as vu tout le travail qu'il a fallu faire mental. Il a fallu, parce que même nous, personne n'y croyait. Il y a eu tellement de désastres.
13: Une fois que ton travail est accompli, Yo.
7: Comment ?
13: Une fois que ton travail est accompli, et en plus que t'as les résultats avec.
7: Oui. Et c'est plus facile.
13: Bah, ah bon ?
7: Regarde, par exemple, je pense que l'exemple, on va prendre un autre exemple pour élargir. L'équipe de France 98, qu'est-ce qui est plus dur ? D'avoir gagné la Coupe du Monde 98 ou d'avoir regagné à l'Euro 2000. Pour moi, c'est d'avoir gagné 98 parce que tu sortais, t'es pas qualifié en 90, t'es pas qualifié en 94.
13: Alors pourquoi tous ceux qui gagnent la Coupe du Monde ne gagnent pas l'Euro derrière ?
7: Oui, mais moi je trouve que. Parce que. Non, mais les deux.
2: Ah, tu sais plus. Ah, il t'a retourné là.
7: Wow. Ouais, il m'a retourné comme une crêpe bretonne. Non, mais je veux dire, regarde, 80. Tu reprends des méjaquets. T'as vu, 90, t'y es pas. 94, t'y es pas. T'as l'Euro 96 où tu fais des progrès, t'es présent, c'est moyen, mais tu mets Ginola de côté, tu mets Cantona de côté, tu crées un groupe, et donc forcément en 98 tout a sauté, les plafonds de verre a sauté, et donc comme tu gagnes 98 en 2000, sur t'as lancé, t'es en pleine confiance, t'es en pleine bourre, t'as enfin t'as
13: mis facile,
7: fin à la malédiction. Donc je trouve que là le Paris Saint-Germain de cette année c'est comme l'équipe de France en 2000.
2: Les copains, on a un sportif de haut niveau en plateau.
7: C'est vrai.
2: Qui est champion du monde, qui est champion d'Europe, qui accumule, qui a dû aller au niveau et rester au niveau. Donc, t'es quand même le mieux placé pour nous dire c'est quoi le plus dur.
6: Je sais pas si je suis mieux placé, mais en tout cas, moi, cette phrase de le plus dur, c'est pas d'arriver au sommet, c'est d'y rester. Ça, c'est une phrase qu'on m'a dit, j'avais 11 ou 12 ans, je crois. Donc, moi, elle était ancrée en moi. Et je suis d'accord avec cette phrase. Donc, moi, je suis plutôt du côté où le plus dur, c'est d'y rester. Le piège de ça, c'est de se dire parce qu'on pense que c'est plus dur d'y rester, ça veut dire que ce serait facile d'y arriver une première fois. Non, je te rejoins, c'est très difficile d'y arriver une première fois. Maintenant, pour reprendre un célèbre philosophe, Jean-Claude Duss, je vais y aller.
2: Jean-Claude Duss,
6: sur un malentendu, ça peut marcher.
5: Ouais,
6: en fait, il y a plein de situations comme ça dans le sport où t'as des équipes qui sont arrivées au sommet et en fait, c'était un malentendu. La Grèce de 2004 est championne d'Europe. Je pense que c'est un énorme malentendu. Le Porto de Mourinho est très très fort, mais sur la durée, ça tient pas. Enfin, il y a plein d'exemples comme ça dans le sport, et moi, dans mon sport aussi, des gens qui ont fait des coups. Tu peux toujours faire un coup. C'est très difficile.
2: Il y a un facteur chance, quoi.
6: C'est très difficile d'être dans, de rentrer dans les 1% dans quelque chose, c'est encore plus difficile de faire partie des 1%, à savoir être capable de gagner plusieurs fois. Et vas-y, si tu veux...
7: Mathis, si je me permets, par exemple, tu vois Yannick Noah qui gagne Roland-Garros une seule fois en 83. Alors, il ne l'a pas refait. Mais déjà, gagner Roland-Garros quand tu es Yannick Noah, c'est déjà extraordinaire.
6: Oui. Mais ça aurait été encore plus fou de le faire une deuxième fois.
7: Moi, je trouve que non, parce que gagner est déjà tellement anormal que regagner,
13: mais on n'est plus dans le... Il y a un truc que tu enlèves dans ton esprit, c'est qu'il y a la gestion de la victoire. C'est ça, en fait, qui te fait plomber derrière. C'est-à-dire que quand tu gagnes quelque chose... Enfin, on a assez d'athlètes ici, justement, biathlon, vélo, il y en a partout. Tu sens qu'une fois qu'ils ont gagné, même les Jeux Olympiques, derrière, tu as une décompression qui est normale et légitime,
7: totalement,
13: en fait. Donc, la difficulté, elle est là. Elle n'est pas forcément dans le fait de trouver les ingrédients pour arriver à gagner. C'est de justement de ne pas t'endormir derrière en disant... se remotiver, c'est ça la difficulté. Ouais,
3: on vous a recensé un petit peu ces sportifs qui ont réussi à rester au sommet. Alors, des sportifs dans des sports individuels, voire même collectifs. Rafa Nadal, forcément avec ses 14 victoires à Roland-Garros. Le Real Madrid de Zinedine Zidane, qui va gagner 3 Ligues des Champions de suite. Ah ouais. Le Stade Toulousain, 3 top 14 de suite, là, tout récemment. Usain Bolt, forcément la légende du sprint. Lui, on peut aussi parler de Serena Williams et ses 23 titres en Grand Chelem. Pour revenir à Usain Bolt, lui, à cette question, regardez ce qu'il répond. Quand tu es au sommet, tout le monde cherche à te battre. Ouais. Le vrai test pour un champion est clairement d'y rester, de parvenir à gagner des titres encore et encore. C'est ça qui fait d'un champion une légende. Et pour vous donner mon avis, j'avoue que sur cette question... Pour moi, rester au top, c'est ce qu'il y a de plus dur, parce que les adversaires t'étudient, la pression à gérer quand t'as déjà gagné, eh bien, faut savoir l'encaisser, repousser les limites de ton corps toujours, tout le temps, pour rester au sommet, ça aussi, c'est un facteur qu'on a tendance peut-être à minimiser. Et ça, pour moi, comme le dit Usain Bolt, quand tu restes au top, eh bien, t'entres dans une caste de légende.
6: Mais juste ça, tu vois, là, ce que tu décris, c'est presque la partie la plus facile pour rester au sommet. J'ai pas dit que c'était facile, mais c'est presque la partie la plus facile. C'est se remotiver, voilà, parce que les champions aussi, il y a un peu des tarés aussi, des malades, voilà, il y a un petit truc, donc tu y retournes. C'est dur, mais c'est pas toujours le plus dur. Le plus dur, c'est qu'en fait, quand t'es au sommet, il y a plus personne qui vient te dire ce que t'as pas envie d'entendre.
2: Ah.
6: C'est qu'en fait, personne n'arrive à venir te dire, écoute, là, t'es en train de faire n'importe quoi, parce que tout le monde se dit, c'est le champion en titre, c'est qu'il est au sommet, c'est qu'il est fort.
2: T'es le plus beau, t'es le plus fort.
6: Donc personne vient te dire, toi, tu commences à plus accepter la critique de la même façon. Exact. Les gens viennent te voir et tu dis, mais attends, mais moi je suis un champion. Toi, t'as pas fait ce que j'ai fait, donc pourquoi je t'écouterais? Et là, en fait, c'est le niveau encore au-dessus de la difficulté.
7: Mais Maxime, regarde, t'as l'exemple, on vient d'avoir au Paris-Roubaix. Van Aert, qui était un athlète absolument extraordinaire. Van Aert, il avait une malédiction avec Paris-Roubaix. Il y a eu des chutes. Moi, je trouve, pour qu'il ait gagné cette année, t'as vu la vague d'amour qu'il y a eu autour de Van Aert cette année. Parce qu'il y a eu tellement d'échecs. Donc, gagner cette année pour lui, même s'il ne regagnera plus, c'est comme si Pogacar, un jour, il va gagner Paris-Roubaix un jour. On s'en fiche qu'il gagne 10 fois. Ça sera le jour où il gagnera Pogacar Paris-Roubaix, parce qu'il a déjà eu, tu vois, cette année, il a failli gagner. Il a failli gagner. Donc je trouve que quand il gagnera, c'est extraordinaire. Et moi, je fais une petite comparaison, comme souvent, avec l'amour. Souvent, on me dit, Johan, c'est dur de durer en amour. Non, pour moi, c'est facile de durer en amour. C'est trouver la bonne personne qui est difficile. Donc, c'est arriver au sommet de l'amour. C'est trouver la bonne compagne ou le bon. Mais si, France, en fait, c'est facile d'être fidèle quand t'es avec la bonne personne.
2: Oui, c'est pas avec la mauvaise, c'est encore plus dur.
7: L'amour, la galère, c'est de trouver la bonne
13: l'amour,
7: personne.
13: L'amour, ça s'entretient.
3: Oh ouais.
13: Ouais, mais le
6: on avait dit qu'on élargissait.
2: Voilà, je vais quand même revenir, si vous voulez bien, à la finale du 30 mai. Quoi qu'on en dise, elle est plus facile à gérer pour le PSG, cette finale. Ils ont moins de pression par rapport à l'an passé, où c'était la première fois, où c'était historique. Et ils ont moins de pression que l'adversaire, Arsenal, qui, pour le coup, eux, doivent absolument la gagner. Donc, elle est plus facile.
7: Non, mais surtout, c'est que Paris perd déjà une fois. Donc, si Paris perd, imaginons le 30 mai.
2: On va pas leur en vouloir.
7: Non, parce qu'ils l'ont déjà fait l'année dernière. Le parcours cette année a été absolument. Alors, évidemment, les joueurs seront déçus. Nous, notre fort intérieur, on dirait, ça aura été bien une deuxième fois. Mais comme les joueurs du PSG, ils l'ont fait l'année dernière. Évidemment, ils sont compétiteurs, ils veulent la gagner. Mais il n'y aura pas le stromatisme. T'imagines, t'es l'Atlético de Madrid qui attend ça depuis des siècles et des siècles, ils n'y arrivent pas. Je préfère être dans la position du PSG qui va refaire une finale, qui est en pleine bourre, qui est extraordinaire, plutôt que de retrouver sur l'Arsenal qui n'a jamais gagné les champions et qui va avoir une pression totalement
2: démente. Pas d'accord. Ce sera pas plus facile cette année.
13: Bah, en fait, qu'est-ce que tu veux comparer à la finale dernière où ils ont gagné 5-0, ils ont roulé sur l'Inter. Là, ça va pas être la même chose du tout.
2: Oui, mais c'était une première, il y avait le poids de la pression, de la peur.
13: Oui, mais là, il n'y avait pas de poids de pression de la peur. On l'a vu comment ils ont joué, il y avait tellement de détermination qu'en fait, la peur, tu l'as pas. En fait, ils ont joué l'année dernière pour avoir zéro regret. Le résultat, c'est fessé et rentre chez toi en Italie. Maintenant, là, on est dans un autre contexte où déjà, ils sont étudiés, ils sont attendus. La force qu'a réussi à mettre en place Luis Enrique, la chose suivante, c'est qu'ils sont illisibles. C'est-à-dire qu'on ne sait pas ce qu'ils vont faire. Même si on connaît les choses tactiquement, tu peux travailler ce que tu veux. De toute façon, eh ben, y aura quelque chose qui va sortir d'instinctif différent. Donc moi, je suis, elle va être très difficile, la finale. Mais elle ne sera pas comme l'année dernière du tout. Hein.
6: Mmh. Et juste pour la peur, parce qu'on parle beaucoup de la peur, la peur, c'est quelque chose de positif.
9: Oui.
6: C'est
9: pas pour tout le monde.
6: Mais non, mais le danger. Mais pour les champions, aussi, parce que si t'as pas peur, si t'as pas ton instinct de survie.
13: Une émission philosophique, j'adore.
6: Justement, si t'arrives sur Arsenal qui est mort de faim parce qu'il dit c'est notre seule chance et que Paris arrive avec un peu de condescendance en se disant de toute façon on l'a déjà gagné, c'est là que tu te fais piéger. Donc c'est là où on pense que c'est. Oui, pour moi, ce PSG, il est plus fort mentalement, il arrive peut-être avec plus de chance que l'année dernière sur la finale. Mais ça n'empêche que si t'arrives pas en ayant la trouille au ventre, entre guillemets, de passer à côté de cette opportunité, tu peux te faire marcher dessus. Donc c'est là le piège de la difficulté de rester au sommet.
9: Mais Arsenal sera mort de trouille, pardon. S'il y a une équipe qui va avoir les
6: jetons. Mais le champion, justement, c'est celui qui... Tu as deux types de peurs. Tu as la peur qui te paralyse et tu as la peur qui te fait aller au-delà de tes limites.
13: Il y a Yo-Yo, quand il a peur, avant de commenter, il est fini avec de la peinture bleue, de la peinture rouge, il est excellent.
9: On a vu ça hier.
11: Je vais dire un truc,
9: avec des pans des vestes de présentation.
11: Et franchement, je vais dire, t'as un parfum absolument extraordinaire. J'adore, mais vraiment, j'ai jamais senti aussi bon. C'est bref. Je sais pas que c'est quoi ta marque, mais j'adore.
13: Alors ça, c'est faux, parce que généralement, tu manges la bouteille de parfum et tu sens pendant 8 ans.
11: J'adore.
9: T'essaies de me pécho, là, ou quoi?
11: C'est un truc,
9: ou quoi? Les plus grands back-to-back dans le sport. Paris est donc sur le point de réaliser un back-to-back. Vous savez ce que c'est, un back-to-back. Deux victoires d'affilée dans la plus haute des compétitions. C'est déjà arrivé bien sûr dans l'histoire du foot, on va élargir. Est-ce que c'est déjà arrivé dans l'histoire du sport? Je vais vous tester maintenant. Petit jeu, les plus grands back-to-back dans le sport. On cherche un champion du monde de Formule 1. Mm-hmm. Pilote Ferrari.
6: Schumacher.
11: Prost.
9: Il est allemand.
13: Hamilton. Ah.
11: Vettel.
9: Sébastien Vettel.
6: Ah, mais est-ce que sur back-to-back, c'est pas quelqu'un, si quelqu'un a gagné 4 fois, ça compte pas?
9: Non, back-to-back, il faut comprendre.
6: Non, mais oui, mais tu peux faire un back-to-back.
9: J'ai pas dit back-to-back.
6: Un back-to-back, pardon.
9: Mais il en a fait 4, lui, 2010, 2011, 2012, 2013. Mais peu importe, moi, je vous demande juste un back-to-back. Ouais. C'est une bonne réponse. Le deuxième, on cherche un ballon d'or. Mm-hmm. Français.
3: Patini.
9: Ouais, il n'y en a pas beaucoup.
11: Ah oui, 82, 83, 84.
9: Raté. 83, 85. Arrête de la ramener. Michel Platini. On cherche une équipe de rugby.
13: Toulouse.
9: Championne d'Europe.
3: Non.
6: Toulon.
9: Toulon.
3: Ah,
9: 2013, 2014, 2015. Back-to-back-to-back. Bien vu. Vous êtes très bon, vous êtes très rapide. Oui. On cherche quelqu'un qui fait du judo.
11: Ah, Teddy Riner.
9: Qui a été 6 fois champion du monde.
3: Fred Le Canu.
9: Clarisse Agbenenou, 2014, 2017, 18, 19, 21, 23. J'ai l'impression d'être Marc Maury à Roland-Garros.
11: J'adorais quand tu faisais ça.
9: Le prochain, on cherche une championne française qui a fait un back-to-back.
11: Bérec, 92-85.
9: Oh, elle a gagné ses plus gros titres en 87, 88 et 89.
11: 37, 38. Là,
9: quel sport, attends, quel sport. Ces titres, ce sont le Tour de France.
11: Ah oui, Gianni Longo.
9: Gianni Longo, hey. Bien sûr. On cherche maintenant une équipe qui a été sacrée championne olympique à Paris.
11: Le Danemark. Le volleyball.
9: Cinquième fois d'affilée qu'ils sont champions olympiques.
13: Suède.
9: C'est du basket.
6: Ah oui, basket.
13: Ah, bah,
9: États-Unis.
11: Bien sûr.
9: Ah oui, forcément. Cinq fois, c'est énorme. Est-ce qu'on va les avoir un jour? On l'espère. On cherche quelqu'un qui a gagné Roland Garros.
13: Nadal.
9: Ouais, mais non, c'est gagné Roland Garros.
3: C'est évident. Nadal.
9: C'est trop évident.
13: Bah, oui.
9: En 2005, 2006, 2007.
11: 2005.
6: Corretja.
9: Fille. Qui est belge.
11: Ah oui, Kleister.
9: Pas facile, Kleister. Et c'est bientôt Roland Garros, ça nous donne envie. Il m'en reste trois petits. Un des plus grands sportifs de l'histoire. Un sportif record.
3: Bolt.
9: Là, c'est pas 1, 2, 3, c'est 23 médailles d'or aux Jeux Olympiques.
11: Oh, Michael Phelps.
9: Natation. Michael Phelps. Back to back to back to back to back to back to 23.
11: Ouais. Encore un.
9: En cherche, j'en ai deux. Une équipe championne olympique 2008-2012.
11: Le
9: handball français, c'est les experts, la tête d'affiche Karabatic. Bravo, Juju Aliane. Un petit dernier, on cherche un coureur qui a gagné 5 fois le Tour de France.
11: Oh oui, Bernardino.
9: Les Français, on l'appelle le
11: 78.
9: Bernardino.
11: Il a fait en 85.
9: Bravo. Dès que c'est un truc de vieux, c'est yo-yo.
6: C'est dommage que c'était pas un jeu qui comptait parce que Pierre, il a rien donné comme réponse.
9: C'est vrai.
13: Mais déjà, j'ai du mal avec ma mémoire, là, tu vas chercher loin.
3: Non, encore ou pas?
9: Bah, on peut faire Maxime Potier. T'as fait un back-to-back, toi?
11: Oui.
6: Non.
9: Bah voilà, merci beaucoup. Allez.
6: Si, champion de France cadet deux fois là-dessus.
9: Ah bah voilà. Ça, c'est un back-to-back.
11: Je vais faire deux fois en deux jours. Back-to-back.
9: Merci. Après la pub, on parlera un petit peu des autres équipes et notamment les copains des Marseillais qui sont toujours punis à la commanderie en mise au vert imposée et prolongée, alors que c'est illégal. Hein, si on regarde bien le code du travail, on sera avec un avocat pour nous expliquer tout ça. C'est très sérieux, Maxime. Et tu vas être surpris. À tout de suite.
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9: Après la victoire hier soir en demi-finale, retour de Ligue des Champions, le PSG accède pour la deuxième année d'affilée à la finale de la plus prestigieuse des compétitions pour peut-être conserver son titre. Mais tout ça, ce n'est pas normal, va nous expliquer Pierre Boubi dans un instant, fasciné par ce PSG irréel, irrationnel. Vous l'entendrez tout à l'heure. D'abord, la question SMS pour gagner 1000 euros. Tiens, c'est Pierre Boubi qui s'y colle. Je te laisse lire la question pour noter.
18: Alors, dans quel championnat évolue Arsenal, l'adversaire du PSG, en finale de C1, ma chère française ? Réponse 1, la première ligue. Réponse 2, yo-yo, deuxième ligue. Vous répondez 1 ou 2 par SMS au 7-10-21. La réponse lundi.
9: Parfait ! C'est bon, j'ai un assistant.
18: Merci.
9: Du coup, tu peux lancer Juju pour la planète foot aussi ?
18: En flemme.
9: Allez, on va à la planète foot avec Julien. Jingle. Oh,
5: bravo.
10: Et ce soir à la Méno, Strasbourg va tenter de renverser le Rayo Vallecano en demi-finale retour de Ligue Conférence. Au match aller en Espagne, les Strasbourgeois s'étaient inclinés 1-0. Ce soir, ils pourront compter sur les retours de Valentin Barco et Guéla Doué. On rappelle que leur capitaine Emmanuel Emega est forfait pour la rencontre. Gary O'Neill, le coach anglais des Strasbourgeois, lui, s'attend à vivre un grand moment ce soir à la Méno. Écoutez-le.
19: Je suis excité par ce match. Premièrement, parce que nous pouvons créer l'histoire. Deuxièmement, parce que j'ai une équipe incroyable. Et surtout, parce que nous allons jouer devant notre public, qui est extraordinaire. Ce que j'attends d'eux, c'est qu'ils nous soutiennent, qu'ils soient derrière nous, peu importe si on gagne ou si on perd, parce que nous savons que Vallecano est une bonne équipe, mais si tout le monde est uni, on peut faire quelque chose d'incroyable ce soir. Soyons concentrés et essayons d'y arriver.
10: Yo-yo, je sens qu'on va vivre une grande soirée à la Méno, un peu comme le tour précédent face à Mayence, où les Strasbourgeois avaient perdu à l'aller assez largement et s'étaient imposés 4-0 à la maison. Je pense qu'on va revivre la même soirée ce soir à la Méno.
7: On pourrait vraiment vivre, Juju, l'une des plus grandes soirées du sport, même français, depuis de nombreuses années. Parce que là,
18: depuis l'année dernière déjà. C'est pas très vieux. Hein.
7: Non, mais combien de fois les clubs français sont allés en finale d'une Coupe d'Europe ?
18: Ah, ça, je suis d'accord.
7: Il n'y a eu que deux clubs pour l'instant. Et là, Strasbourg, pour être le troisième club, a vraiment gagné une Coupe d'Europe déjà. Et là, ce soir, la Méno, c'est le stade parfait. 30 000 personnes. Les supporters absolument extraordinaires. Une équipe de Maboule qu'on aime, une équipe ultra romantique. Des joueurs qu'on connaissait pas il y a deux ans. Le quart de finale retour avait été extraordinaire. Ils avaient tout renversé.
9: Ouais, battu 2-0.
7: Et là, ils ont une équipe, tu vois, ils ont des chiens enragés, des jeunes joueurs qui s'aiment, un Barco qui va être de retour avec un Inciso, et ils ont une équipe, tu vois, qui nous prend. C'est, en fait, c'est la version PSG, mais en Ligue Europa Conférence. C'est la version un petit peu, voilà.
9: La version Wish.
7: C'est ce que j'allais dire.
9: Pardon pour
7: c'est ce que j'allais dire. Et vraiment, tu vois, et là, ce soir, c'est très important pour le football français, parce que vraiment, on suit de nouveau cette coupe de l'UEFA, comme on disait à l'époque avant, parce que c'est ça, on aime tout dans ce club, on aime tout dans cette équipe, et ce soir, si tu sors le Rayo Vallecano, c'est un énorme exploit.
10: Pierrot, là sur la compo probable, on voit le retour de Valentin Barco. Ouais. C'est un atout considérable dans le jeu strasbourgeois. Et lui, vraiment, il a les clés du jeu. Il peut faire la différence ce soir.
18: Il a les clés du jeu. Il voit des lignes de passe que les autres ne voient pas. Et puis, il a toujours il transpire la grinta. Il arrive à être leader dans l'attitude, dans l'exemplarité. Peut-être un peu trop de temps en temps, mais c'est un mec qui lâche jamais. Il a cette grinta argentine. Mais au-delà de ça, moi, ce qui m'intéresse vraiment, c'est de voir justement si le fait d'avoir fait tourner Gary O'Neill sur les précédents matchs de championnat, s'ils vont arriver à point et s'ils vont pouvoir emmener le stade avec eux et embraser ce match. Moi, je les sens complètement capables. Donc, je suis assez curieux et j'ai hâte que le match commence parce que je pense que ça peut être un enfer pour le Rayo, vraiment. Oui.
10: Max, ce Strasbourg mise finalement toute sa saison sur cette demi-finale retour. Faudra gérer cette pression.
6: J'aime bien le.
18: Ouais.
6: C'est comme ça, tu mets un coup de pression. Non, mais moi, je trouve ça super cool parce que cette troisième Coupe d'Europe, je trouve qu'il y a des clubs pour qui c'est un peu. Tu te retrouves embarqué là-bas, tu te dis, la galère et tout. Alors que des clubs, avec tout le respect pour Strasbourg, qui n'a pas la chance de vivre les émotions de Ligue des Champions et même d'Europa League, je trouve que ça permet de faire vivre ton club, de faire vivre ta fanbase, tes supporters, ta région, tout ça. Donc, ils ont raison de tout miser là-dessus parce qu'en fait, il y a des émotions qui dépassent aussi le bilan comptable. Même si je me qualifie, je vais en Coupe d'Europe. Non, mais là, tu es en Coupe d'Europe, il faut profiter maintenant.
7: Maxime, toi, dans ta carrière, quand tu es en équipe de France, est-ce que parfois tu as eu ce même scénario où il y a une formidable ambiance entre vous, tu adores le lieu de la compète et que finalement, vous avez surperformé comme fait Strasbourg depuis plusieurs mois?
6: Oui, je pense que ça nous est arrivé. Après, nous, en équipe de France, c'est l'une de nos forces, justement, souvent, c'est qu'on arrive à créer des groupes où on a ce plaisir d'être ensemble. Et ce qui fait que bah, quand tu as des coups durs, tu arrives à relever la pente et aller chercher des perfs exceptionnels. Ouais.
3: Une petite image à vous montrer concernant la préparation de ce match. Les joueurs du Rayo Vallecano ont été perturbés dans la nuit dernière par des feux d'artifice. Oh, Pierrot, est-ce que tu trouves que c'est de bonne guerre ?
9: C'est pour leur dire bienvenue.
11: J'adore.
18: Franchement, quand c'est déjà arrivé que les clubs français se déplacent aussi à l'étranger, que ce soit en Espagne ou en Italie ou en Allemagne, et c'est déjà arrivé. Maintenant, on connaît la façon.
9: Non, mais d'abord, d'habitude, c'est des petits pétards. Là, c'est un énorme feu d'artifice.
18: Ouais, mais bon, ça arrive.
11: En Grèce, c'est 100 fois pire.
18: Ouais, en Grèce, c'est 100 fois pire. Mais après, ça fait partie du jeu aussi. C'est pas pour ça. Ça va déranger un petit peu, ça sûr, en termes de
6: tu joues à 21h le lendemain.
18: De repos, voilà. Mais ouais. Mais
11: moi, j'adorerais. Moi,
18: tu prends une grosse sieste.
11: Moi, je descendrais, même je prendrais un fumigène aussi. Non, mais ça. Ouais,
18: mais c'est peut-être la raison pourquoi t'as pas fait carrière, yo-yo.
11: Gargant comme 2 ans. Hein.
3: On avance un peu dans cette planète foot avec la mise au vert à la Commanderie qui se tend. On rappelle, les Marseillais ont été punis après leur prestation catastrophique contre Nantes. Ils sont donc en pension complète au centre d'entraînement marseillais avec des séances d'entraînement le matin et l'après-midi. Le tout dans un climat très tendu. Nos confrères du journal L'Équipe évoquent des joueurs qui ne répondent pas de manière positive à cette mise au vert, à l'image d'un Mason Greenwood. L'entraîneur marseillais Habib Bey aurait même interrompu les exercices d'hier en raison du comportement laxiste de son groupe. Certains sont lassés d'être devenus les seuls boucs émissaires de la situation critique du club et s'interrogent même sur la légalité de telles actions de la part de la direction. Notre journaliste Louis Pélissier a contacté un avocat du sport, Samuel Chevret, pour nous éclairer sur le sujet. Est-ce que le joueur a le droit de dire non à une mise au vert répétée ? Écoutez-le.
20: Il peut être, on peut lui reprocher une absence injustifiée, mais encore faut-il que les demandes du club et la durée de la mise au vert soient conformes à la durée légale du travail. J'ai vu qu'on supprimait le jour de repos du dimanche. En principe, on ne peut pas faire travailler un salarié plus de 7 jours par semaine. J'ai vu qu'on forçait des joueurs à dormir sur place. Ça, potentiellement, ça peut être considéré comme donnant droit à des heures supplémentaires ou dépassant la durée légale du travail et l'amplitude journalière, qui est une durée de 13 heures. Donc, vous voyez, il y a plein d'éléments qui peuvent permettre de considérer que ce qui était demandé était illégal. Et auquel cas, le joueur qui n'aurait pas ne serait pas fautif.
3: Alors merci beaucoup à Samuel Chevret d'avoir répondu à notre sollicitation. Yo-Yo, elle t'évoque quoi donc cette énième mise au vert des Marseillais, surtout quand on entend l'avis de cet avocat ?
11: Alors déjà bravo de l'avoir eu parce que souvent il y a des mises au vert dans l'histoire du sport et c'est vrai qu'on n'a jamais l'avis d'un avocat. Au niveau du droit, souvent on parle de la morale, est-ce que c'est bien ou pas ?
9: Légal.
11: Et c'est pas légal. Alors déjà moi au-delà de ça, franchement je trouve les dirigeants marseillais totalement lamentables. T'imagines donc vous avez été mauvais donc on va vous mettre dans la même chambre, dans le même centre, vous allez pas voir vos femmes, vous n'allez pas voir vos enfants, ah là là là là, et tu crois que ça va marcher comme ça ? Tu crois que ça, les joueurs vont aller mieux ? Tu crois que ça va les mobiliser ? Mais ils ont fait 50 000 au vert, ils sont allés partout en déplacement à Marbella, ils ont tout tenté. Il y a un moment donné, juste, il faut juste croire tout simplement en chaque sportif, sans professionnalisme, ça ne sert à rien. Là, t'as l'impression, tu vois, c'est la colonie de vacances, mais en plus forcé, les joueurs ne se supportent pas, donc ça ne crée rien de positif, au contraire, tu les enformes encore plus dans une parano, dans une folie, pour moi ça ne marche pas.
6: Je te rejoins totalement, moi dès expérience, les grands managers, c'est aussi ceux qui savent dire OK, bah là on va faire une pause. Ouais. Donc, vous savez, les mecs, ils se pointent le matin à l'entraînement. Vous savez quoi, on va aller au Castellet, on va aller faire un karting tous ensemble.
11: C'est ça.
6: Non, mais on va aller boire une mousse ou je sais pas. Enfin, il y a
9: des trucs comme ça.
6: Barbecue. Il y a des trucs comme ça où tu dis bon, de toute façon, vous savez jouer au foot. On va reparler du match, mais là, il y a un truc, c'est là que ça se passe aussi. Hein. C'est pas que sur le terrain, c'est pas que de l'entraînement. Donc, en fait, faut quand t'es en conflit entre le staff et les joueurs, ça marche jamais.
9: Et pour revenir sur l'avocat, là, tu penses pas qu'un joueur peut porter plainte ?
18: Alors, sur le niveau juridique, je comprends totalement ce que veut dire Maître Chevret. La seule différence qu'il y a, c'est que si jamais t'emploies une procédure judiciaire contre ton club, qui va te prendre derrière ? Quel club va justement...
9: Non, mais ça peut être une première. Il y a eu l'arrêt Bosman, l'arrêt...
18: Mais la première, tu peux être un collectif de 10 joueurs justement qui portent plainte par rapport au droit du travail. Le club qui va vouloir prendre un joueur de ces 10-là, il va se dire... On va quand même se calmer parce qu'il va nous casser les pieds au moindre truc, il va pas vouloir me faire mise au vert, il va nous envoyer en procès, ça va être un calvaire. Donc, ils vont le mettre de côté.
9: Mais ce serait peut-être exemplaire et peut-être
18: jamais mise au vert. Ça marche pas.
6: T'as raison, Pierre.
18: Ça marche pas. Sur la durée, ça marche pas.
11: Ouais, mais Pierre, je suis d'accord avec toi, mais il faut toujours qu'un homme se lève un jour pour dire non. au système.
18: Ouais, mais après, il se rassoit généralement.
10: Ah, oui. On file en Espagne, messieurs, on file en Espagne. Extrême tension au Real Madrid. Hier, Aurélien Tchouaméni et Federico Valverde ont eu une altercation durant l'entraînement. Aurélien Tchouaméni a donné un coup involontaire à Valverde, qui a essayé de lui rendre l'appareil. Après cet entraînement, il y a eu une embrouille entre les deux joueurs dans le vestiaire. On pensait que l'épisode allait s'arrêter là, mais aujourd'hui, Valverde, en arrivant à l'entraînement, a refusé de serrer la main de Tchouaméni. Il a ensuite mis une balayette au milieu de terrain français.